0: Le monde est cruel, le monde est méchant. Je suis le seul qui veuille ton bien dans cette cité. Je suis ton seul ami. Je te nourris, t'instruis, t'offre un abri. 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Comment protéger ta vie si tu ne demeures pas ici, toujours ici? 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

0: les veux, viens les prendre.
1: Mais je te préviens, petit,

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0: La météo pour ce lundi 22 juin, pic de canicule avec une chaleur exceptionnelle. Dès le lever du jour, les températures sont comprises entre 22 et 25 degrés. On voit ça en détail tout de suite avec des températures de 21 degrés pour Brest, 22 degrés sur Lille, 24 à Strasbourg, 25 pour Paris et Lyon, 25 également pour Toulouse et Nice, 26 pour Bordeaux. Et pour ce lundi après-midi, entre 31 et 40 degrés sur une moitié nord. Il fera 31 degrés en Normandie, 33 sur les Hauts-de-France, 34 degrés pour la Bretagne, 36 sur le Grand Est, 38 degrés en région parisienne, jusqu'à 40 degrés sur le centre-val de Loire. Dans la moitié sud, entre 29 et 40 degrés. Il fera 29 sur Perpignan, 31 sur la Corse, 34 à 35 degrés sur la Côte d'Azur, 38 à 40 degrés sur la Nouvelle-Aquitaine, 39 sur la vallée du Rhône et 40 degrés pour l'Occitanie.
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1: Bonjour, football, l'Espagne a lancé enfin sa Coupe du Monde hier. Après un piteux 0 partout face au Cap-Vert lors de la première journée, les champions d'Europe en titre se sont rassurés en dynamitant l'Arabie Saoudite. 4-0. De leur côté, la Belgique et l'Iran se sont neutralisés dans un match sans but. Les Diables Rouges peuvent regretter d'avoir terminé à 10 contre 11, tandis que les Iraniens, proches de marquer à 3 reprises, ont manqué de tranchant dans la demi-heure jouée en supériorité numérique. Basket, et il faudra attendre mardi soir pour connaître le champion de France. En danger sur son parquet, Monaco a égalisé hier à 2 victoires partout dans la finale face au Paris Basketball. Les coéquipiers d'Eli Okobo, meilleur joueur de la saison régulière, l'ont emporté 96-84 face à des Parisiens dépassés. Tout se jouera donc lors d'un match décisif dans la capitale. Cyclisme, après avoir repris et distancé Lenny Martinez à la flamme rouge, Tadej Pogacar est allé chercher la victoire hier à l'occasion de la 5e et dernière étape du Tour de Suisse. Il valide un peu plus son succès au classement général. L'équipe de France d'escrime a su bien conclure les championnats d'Europe disputés à domicile. En effet, deux dernières médailles sont allées dans l'escarcelle tricolore lors des finales de l'épée par équipe féminine, puis du fleuret par équipe masculin. Opposé à l'Ukraine, les Bleus ont su avoir le dernier mot au terme d'une finale d'abord indécise. Tennis, Francis Tiafoe tient son premier titre en 2026 après avoir échoué en finale du tournoi ATP d'Acapulco en février dernier. L'Américain a pu ajouter celui de Hall à son palmarès hier. Pour cela, il a pris le meilleur sur son compatriote Taylor Fritz à l'occasion de la finale. Le 26e mondial ajoute une 4e ligne à son palmarès après 5 échecs en finale. Un titre qui va lui permettre de retrouver le top 20 au classement dès lundi, de faire le plein de confiance avant Wimbledon. Voilà, c'est la fin de ce Flash Sport. Une très bonne journée à toutes et à tous.
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1: Il est 11h.

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On y reviendra sur les épisodes les plus marquants de cette histoire, avec en prime quelques hors-séries sur la création du manga et de l'animé. Mais d'ici là, prenez soin de vous. 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
1: Oh bah j'ai pas trop perdu la main, on dirait. Vous êtes là, mon minou ?
2: Professeur Dambanawa, je vous ai déjà dit de ne pas m'appeler comme ça en public.
1: Vous avez les mains en sang, laissez-moi vous panser la plaie.
2: Oh, professeur, quel charmant vous faites. Mais je vous signale que c'est vous qui avez explosé la moitié des lampadaires de la rue.
1: Quel langage, professeur Madame Ingall, ça m'épate.
2: Trêve de plaisanterie, hein. Le colis est livré quand?
1: Ça ne devrait pas tarder, je pense. Et vous, vous avez observé la famille de Cascu?
2: Oui, professeur, mais vous êtes certain que le jeune Pawa soit entre de bonnes mains, si?
1: Certes, ils ont un penchant pour les comics, mais on n'a pas trop le choix, c'est son oncle et sa tante, après tout.
2: Ne me dites pas que vous avez confié le colis à ce gros mammouth!
3: Qui est gros mammouth?
1: Alors, Arid, le voyage n'a pas été trop long?
3: Si, j'en ai la gorge toute sèche.
1: Vous avez le colis?
3: Oui, 4 prostituées japonaises, et je vous fais cadeau des uniformes d'écolières.
1: Hein? Non, je ne parle pas de la commande, je parle du colis.
3: Ah, celui-là? Vous avez le mot de passe?
1: Évidemment, un steak.
3: La cuisson?
1: Lente à petit feu.
3: C'est bon.
2: Ces types sont sacrément ravagés, hein?
3: Le voilà, le petit Hachipoa. J'ai dû m'asseoir dessus pendant le vol, par contre.
1: En effet, on dirait qu'il a une cicatrice en forme de Dragon Ball sur le front.
3: Il a dû s'endormir sur un bouton de mon manteau.
2: Bon allez, Collard, sonne!
1: Ah ouais, bien vu, la vanne!
3: Il vous manque une case, la vioque, il est 2h du mat.
1: Je vais leur laisser un mot. Cher Venom et Pecunia Bentley, comme prévu, je vous laisse sur le palier votre neveu Hachi pour les 10 prochaines années. Veillez à son confort et à sa sécurité jusqu'à ce qu'il soit prêt à aller à Jobar, l'école des otaku. Sayonara, Jabus Dambanawa.
2: Non mais c'est totalement has-been.

0: fait, qu'on aurait pu leur envoyer un email.
1: Allez, c'est ma tournée de saké.
2: Yeah!
3: 10 ans plus tard.
4: Debout, cousin, on va à l'expo.
5: Hein, quoi?
6: Va préparer le petit déjeuner, fainéant.
4: Oui, oncle Venom.
6: Aujourd'hui, c'est l'anniversaire de Bidley, alors tâche de ne rien faire qui pourrait nous gâcher la journée. Et redresse-toi un peu!
4: En fait, c'est les pavés dehors, ils me font mal au dos ces temps-ci.
6: T'as qu'à te plaindre à celui qui a écrit ta lettre.
4: Je vous laisse sur le palier votre neveu Hachi pour les 10 prochaines années. Hein, si jamais je l'attrape ce type, je lui balance un marteau de 100 tonnes à la gueule.
7: Y en a combien?
6: 36! Je les ai comptés moi-même!
7: 36? Mais l'an dernier j'en ai eu 37!
8: Mais certaines sont nettement plus grosses!
7: Je m'en fous de ça!
6: Il en veut pour son argent, le bougre, hein? C'est bien le fils de son père. Mais ne t'inquiète pas, j'irai t'acheter 2 autres cadeaux après l'exposition de comics. Un 357 Magnum, et le jeu que tu voulais.
7: Banal Fantasy? Excellent!
6: Oula, on va être en retard! Pécunia, prépare les BD, j'en ai plein à faire dédicacer.
8: Tout de suite, mon chéri!
6: Ah ouais?
4: Oui, oncle Venom?
6: Je te préviens, si tu fais quelconque allusion à la culture japonaise, je te fais bouffer des sushis périmés par paquet de 10.
4: C'est noté.

0: Ouah, dis papa, on va au stand Marvel ?
1: Tout de suite, mon garçon, tout de suite.
2: Eh, c'est sympa ici. Enfin, c'est pas la Japan Expo non plus. Ouais, qu'est-ce qu'il y a ?
3: Eh, je vois que t'es un fan de manga. Tu t'es même fait tatouer une boule de cristal sur le front.
2: Non, en fait, c'est pas tout à fait ça, mais bon...
3: Ça te dit d'essayer un truc ?
2: Ouais, j'ai rien de mieux à faire.
3: Bon alors, tu montes tout en haut de l'escalier, et tu dis « Yatta » au type au crâne rasé avec une carapace sur le dos.
2: Ok. Yatta.
4: Alors les jeunes de nos jours, vous êtes vraiment des casse-cous, hein.
2: Je suis pas sûr de comprendre, là.
4: Enfile cette combinaison. Voilà. Tu tires sur la poignée de la poche arrière, et bonne chance.
5: La poignée, elle est où, la poignée ?
1: Qu'est-ce que... Un parachute avec une image porno ? Un manga, qui plus est ! Hachibawa ! Descends d'ici tout de suite !
2: Merde, je savais que c'était une mauvaise idée.
1: Bravo, tu as gagné ! Midley est traumatisé par ta faute !
2: Tu rigoles ? Je te signale que les 36 filles dans la cuisine sont toujours là, hein.
1: Et pour le consoler, va t'asseoir, mon Midley douché.
2: Hey, Midley ! On dirait que la table est bancale !
6: Trop, c'est trop ! File au palier !
2: Oui, tante Pécunia. Qu'est-ce que c'est encore que ça ? Hey, c'est normal qu'il y ait un chat avec une armure qui nous livre une pizza ?
1: Tu n'arriveras pas à gâcher notre journée.
7: Net pour Monsieur Pawa. 4 pour votre drive. Sur les bavés du palier.
2: Ouais, il parle !
1: Fais-moi penser qu'il faut le piquer. Et je parle pas du chat.
2: Ça alors, le chat vient de régurgiter une enveloppe. En faisant ça, cher Monsieur Pawa, vous venez de gagner un abonnement de 7 ans au Weekly Shonen Jump. Et par la même occasion, une inscription à Jobar, l'école des otaku. Veuillez vous présenter à l'aéroport de Londres dans les délais les plus speed. Bisous, professeur Madame Ingal. Elle s'en compte pas en détail, on dirait. Oncle Venom, j'ai reçu un bon de réduction, qu'est-ce que j'en fais ?
1: Entends-moi voir ça ? École Jobar ? Otaku ? Pas question que je paye le voyage pour ça !
2: Non, il a jamais été question de payer quoi que ce soit.
1: Tu vas voir ce que j'en fais de ta lettre, moi.
0: Bien joué, papa !
2: Le chat vient de pondre une nouvelle lettre.
1: Saloperie !
2: Pas banal, hein, y'a plein de chats dans la rue en train de dégobiller.
1: What the? Ils ont eu leur compte?
8: Non, mais vous êtes pas taré, vous?
1: T'es qui, toi, gros lard? J'ai dit qu'il irait pas là-bas.
6: Chérie, calme-toi.
8: Vous savez pas combien ça coûte des robots comme ça? En plus, ils sont électroluminescents.
2: Vous êtes qui, monsieur ?
8: Cumulus Arid, je m'occupe de tout ce qui touche aux robots mécaniques à l'école de Jobar.
2: L'école Jobar ? Qu'est-ce que c'est ?
8: Tu le sais pas ? Pourtant, j'étais persuadé. Oh. Tu es un otaku, Hachi.
2: Je suis un quoi ?
8: Un otaku, nom de Dieu. Les otaku sont des personnes qui ne vivent que pour leur passion qui concerne le Japon.
2: Vous voulez lire les mangas ?
8: Pas que ça, mais tu verras bien par toi-même.
1: Il n'ira pas là-bas !
8: Oh oh, et je suppose que c'est un casse-cul de votre espèce qui l'en empêchera.
2: Un casse-cul ?
8: Ceux qui n'y connaissent rien à la culture nippone.
1: Je ne paierai pas le voyage !
8: Il commence à me gonfler, celui-là. Tu peux répéter ?
1: Pékinia ! Sors l'échiquier !
2: Cool !
8: Allez, on y va. Premier arrêt, Londres. Ça y est, on est arrivé.
2: Ah ouais, je connais bien ce quartier.
8: Ouais ?
2: C'est-à-dire qu'à force de dormir à l'extérieur, on se fait des pattes, hein. Hey, salut, Dan !
8: En fait, c'est à deux pâtés de maison qu'on va.
2: Pas de problème, qu'est-ce qu'on va y faire ?
8: On va t'acheter les fournitures scolaires. Il faut savoir qu'il y a quelques otakus qui se la pètent grave parce qu'ils ont assez de thunes pour s'acheter plein de goodies. Mais il faut que tu gardes bien à l'esprit que c'est pas ça qui définit un vrai otaku.
2: De toute manière, je suis fauché. Et c'est quoi la différence entre un bon et un mauvais otaku ?
8: Ben, un bon otaku, il voit un manga, pof, il l'achète. Alors qu'un mauvais otaku, il voit un manga, bah, pof, il l'achète, mais c'est un mauvais otaku.
2: C'est noté.
8: On y arrive, c'est à l'angle de cette rue.
2: Vous vous trompez, Harid, c'est le quartier de Gade, le Londres, par là.
8: Justement, personne ne pourrait se douter que la plus grande rue commerçante japonaise se trouve ici.
2: Je vois pas le rapport.
3: Salut mon grand, t'es bien bâti. Viens avec moi, je te montrerai mon gros Khalil.
8: Le mien, il te fait un trou de balle de 9 mm. Tu veux y goûter ?
3: Quelle vulgarité !
8: C'est le seul petit souci qu'on a, comme tu peux le voir. Mais ne t'inquiète pas, arrivé sur place, il n'y aura plus de problème.
2: Et on y est bientôt ? Non, parce qu'à la base, j'ai que 11 ans, et je sens un traumatisme qui grandit en moi.
8: La rue est cachée, on ne peut y pénétrer qu'en passant par un karaoké. Attention à la mini !
9: Eh oh, vous pouvez me regarder, vous traversez ?
8: Ah, voilà, on y est.
2: La rouge gorge. Tu m'en diras tant.
8: Non, il vaut mieux pas que t'entres là-dedans, et ils font pas les tarifs étudiants. Regarde plutôt l'ancienne à droite.
2: Le Nippon Chanteur. Bon, franchement, c'est pas mieux. Ah, mais tu arrives ! Bienvenue, bienvenue ! De vous tard comme d'habitude, double taqué avec l'iti, piquette ou une poudre de bambou. Quelle délice !
8: Pas aujourd'hui, Gom. Je viens faire des courses avec Hachi.
2: Oh, t'es cicatrice en forme de Dragon Ball de le fond. Kametama ! T'es bien sûr ! T'es Stipawa !
10: Hachipawa ? Le fils de Jace et Vivi ?
4: Hachipawa ? C'est une grande joie.
8: Oh, bonjour, professeur Kigel. Je ne vous avais pas vu.
2: Salut.
8: Hachi, le professeur Kigel enseigne la censure contre les mangas hentai à l'école des Jobards.
4: Une matière aussi pas passionnante que ça fait effrayante. Non, pas que vous en ayez besoin. Pas voir.
2: C'est vous qui le dites.
8: Bon, eh bien, on se revoit là-bas, professeur.
4: D'accord.
8: Gomme, il te reste des places libres pour le karaoké ?
2: Mais oui, bien sûr ! Et au plaisir de vous revoir, monsieur Boa !
4: Ciao !
8: Viens, Hachi, on va voir s'il y a une salle de libre.
2: Dis, Tarid, pourquoi tous ces gens me connaissent ?
8: Je crois que je ne suis pas le mieux placé pour te répondre.
2: Ça a quelque chose à voir avec ma cicatrice ?
8: Non, ça c'est moi qui te l'ai faite quand t'étais gamin.
2: C'est vous qui m'avez défiguré comme ça ?
8: C'est très kawaii, tu vas faire tourner toutes les têtes avec ça.
2: Non mais vous foutez de ma gueule ?
8: Ah, on arrive à une salle.
2: Ah, il peut rien pour attendre celui-là.
9: Le dragon ! Rétro la serre en action !
8: Ah, désolé monsieur. On va essayer celle-là.

0: Professeur Dumbanara, mais qu'est-ce que vous foutez là?
1: Fermez la porte, Arid! Je loupe le meilleur passage!
0: Voilà, cette salle est libre. Assieds-toi sur ce canapé, Hachi.
2: Bon, vous allez me raconter ce qui cloche avec moi, oui ou non?
0: Plus tard, plus tard. Pour l'instant, prends ce micro et chante!
2: Non mais arrêtez-vous!

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1: Chanter dans un karaoké ouvre un passage secret.
2: Non, en fait, c'est chanter un générique de merde bien compliqué qui ouvre le passage secret.
1: C'est noté.
2: Allez, Hachi, bienvenue au chemin des perverses.
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5: Bonjour, la vigilance rouge canicule étendue à 49 départements aujourd'hui contre 35 hier, qui a été marquée par un pic à 42,2 degrés à Pissos dans les Landes. Ce lundi pourrait devenir la journée la plus chaude jamais mesurée en France, tout mois confondu selon Météo France. Les piscines municipales de Marseille seront gratuites dès ce matin et pour toute la durée de l'épisode de canicule, a annoncé la mairie. Une mesure similaire a également été annoncée à Nantes, avec un accès gratuit aux piscines et aux musées. Et des premières victimes attribuées à la chaleur, trois personnes âgées de 80 à 95 ans sont décédées hier en Gironde, probablement en raison des fortes chaleurs. C'est ce qu'a annoncé hier soir la préfète du département, Sophie Brocasse. La préfecture maritime de la Manche et de la mer du Nord a annoncé hier qu'un migrant avait été retrouvé mort samedi dans une embarcation clandestine qui tentait de rejoindre la côte britannique. L'embarcation, qui n'avait formulé aucune demande de secours durant la traversée, a été prise en charge par les autorités britanniques. C'est à son bord qu'une personne retrouvée inconsciente a été déclarée décédée malgré les tentatives de réanimation. Plus de 224 000 personnes pourraient être concernées par une fuite de données au sein de la Fédération sportive de la police nationale. Cette dernière a annoncé avoir porté plainte. La délégation iranienne a quitté hier le lieu où se tiennent des pourparlers avec les États-Unis en Suisse après un message jugé insultant de Donald Trump. Un incident qui illustre les tensions entourant ces négociations déjà fragilisées par les hostilités au Liban. C'est la fin de ce flash, une très bonne journée à notre écoute.
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0: retombe sur ses pattes.
1: C'est vrai.
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1: Je crois qu'on a pris tout ce qu'on pouvait dans ce magasin. Il a bu toute la bière, le salaud.
2: On ferait mieux de partir avant que la garde réplique.
3: Vous avez vu mes nouvelles bottes ?
4: Super.
3: Et mon petit chapeau ?
1: Jolie couleur.
3: Et ma bague assortie aux boucles d'oreilles ?
1: On s'en branle.
3: Ah, vous y connaissez rien.
5: J'ai trouvé un rune staff of curse et un scroll of stupidity.
1: Qu'est-ce que c'est que ce charabia ?
5: Je sais pas, il faudrait les faire examiner par un sage.
4: Moi, j'ai une grosse épée et un casque.
1: J'ai trouvé ces bottes magiques et un gantelet d'agilité.
5: Mais quel est le pouvoir de ces bottes ?
1: Je sais pas encore, c'est ça le problème.
2: Pour ma part, j'ai une nouvelle dague et cette excellente cape.
4: Foutons le camp.
1: Il a raison, on doit remonter au croisement.
3: En avant.
5: Attendez.
4: Quoi ?
5: Je peux plus marcher.
1: Merde alors.
5: T'as pas pris d'objets magiques ?
4: Bah non.
3: Tant pis, nous on s'en va.
2: Je crois que tu essaies d'emporter un peu trop d'équipement.
5: C'est vrai, il est chargé comme un dromadaire.
1: Quel est cet objet ?
5: C'est un vase en bronze.
1: Mais bon sang, qu'est-ce que tu vas faire avec un vase en bronze ?
5: Je vais le vendre au marché.
1: Tu ferais mieux de le laisser là.
5: Et merde.
2: Et ça ?
5: C'est une tête d'ours empaillée.
1: Mais ça pèse au moins 10 kilos.
5: Mais ça peut se revendre au moins 10 pièces d'or.
4: Laisse-la ici.
5: Mais merde.
6: Il y a quoi dans ce sac ?
5: 3 masses d'armes, un cimeter, 4 épées courtes et 2 marteaux.
1: On a déjà assez d'armes.
5: Mais ça vaut une fortune.
2: On pourra toujours venir les rechercher après.
5: Oh là là !
6: Tu peux marcher maintenant ?
5: Ça va, mais c'est pas aujourd'hui que je vais devenir riche.
2: Et qu'y a-t-il dans ce coffret qui dépasse de ton sac à dos ?
5: Bah rien du tout, c'est juste un coffret.
3: Il nous cache quelque chose.
5: Et si on allait chercher cette statuette ?
6: On peut voir le coffret ?
5: Regardez cette superbe peinture sur le mur.
1: Fais voir le coffret.
5: Touche pas ! Merde !
2: Mais c'est la caisse du magasin ?
1: Il voulait la garder pour lui, le petit salaud.
5: Mais pas du tout.
6: Bonjour, l'esprit d'équipe.
5: J'avais l'intention de vous en parler.
1: Bon, je ramasse les pièces et on s'en va.
6: Il a entendu des bruits dans le couloir.
3: Mais qu'est-ce qu'on va faire ?
4: Combattre !
5: Ouais.
1: Ça suffit, vous deux.
2: Il faut s'organiser.
1: Alors, préparons-nous.
3: D'accord.
1: Vous deux, sortez vos armes.
4: C'est fait.
1: Toi, tu prends ton arc et une flèche.
3: Tout de suite.
5: Si tu me tires dessus, tu pourras plus jamais mâcher une salade.
1: Toi, tu prépares un sort de combat.
6: Je vais lancer le tourbillon de hasard.
1: Le voleur va ouvrir la porte.
2: Et pourquoi dois-je exécuter les tâches ingrates ?
5: Parce que tu sais rien faire d'autre.
2: Un jour, je vous montrerai.
5: Eh ouais, c'est ça.
1: Et l'ogre, il a pas d'armes ?
6: Tolo Palak ? Il va prendre le pied de la table.
1: Ok.
3: Et toi, qu'est-ce que tu fais ?
1: Eh bien, je supervise la bataille.
5: Alors, qu'est-ce qu'on attend ?
1: Vous êtes prêts ?
4: Ouais.
1: Ouverture de porte. Ferme la porte, vite !
5: Mais qu'est-ce que tu fous ?
4: Baston !
1: Mais vous êtes fous ! Ils sont au moins 15 !
2: Nous allons probablement essuyer un cuisant échec.
4: Quoi ?
5: Il dit qu'on va se faire défoncer la gueule.
4: Ah bon ?
3: Est-ce que vous êtes négatif ?
1: Mais merde, il y a une troupe de monstres sanguinaires derrière cette porte.
4: Alors, on doit les buter.
1: Ouais.
6: Ça, c'est bien parlé.
1: C'est trop risqué.
6: Ils ne peuvent pas ouvrir ?
1: Non, cette porte ne s'ouvre que de l'intérieur ou bien avec une clé.
5: Et comment tu gagnes de l'expérience si tu combats pas ?
2: Il faut utiliser la ruse.
1: Voilà.
3: Mais où est-ce qu'on peut trouver ça ?
4: C'est quoi la ruse ?
5: Un truc de voleur, sans doute.
1: Vous n'avez jamais rusé ?
3: Non.
1: Et putain, c'est quoi cette équipe de merde ?
5: Assez parlé, ouvrons cette porte.
3: Je n'ai aucune ruse dans mon sac, de toute façon.
1: Attendez, je vais vous expliquer.
2: Non, laisse-moi faire.
1: Vas-y.
5: La ruse, c'est un moyen de gagner sans combattre.
4: Les gens de mon peuple appellent ça la peur.
5: Chez nous, on appelle ça chier dans son froc.
3: Moi, j'ai rien compris.
1: Et merde.
4: Si je meurs après avoir fait la ruse, Chrom rira de moi et me jettera hors du Valhalla.
1: Père du temps.
5: Allez, voleur, ouvre la porte.
3: Yeah.
1: Non, n'ouvre pas.
2: Mais alors, que faire ?
6: Regardez sous le tapis, il y a une trappe.
1: Bien joué, on va pouvoir s'échapper.
4: S'échapper, c'est comme ruse.
1: Mais non, pas du tout. Ça veut dire qu'on a encore des choses à voir dans cette partie du donjon.
5: On peut toujours combattre après. Il y a peut-être des richesses à trouver.
6: Dépêchez-vous, ils essayent d'enfoncer la porte.
5: Je vais ouvrir la trappe.
1: Eh ben, il y a un escalier. Allons-y.
2: Partout, ça prend le temps.
5: Eh là, allez,
1: voilà. Plus vite. Là.
6: C'est assez grand pour un couloir secret.
5: Je ferme la trappe avec le tapis dessus.
1: Très bien, comme ça on sera pas poursuivi.
4: Pas de baston.
1: Vous êtes des lâches.
5: Pas du tout, c'est de la ruse.
7: Je m'occupe du plan.
3: Vas-y.
7: Nous sommes dans un couloir secret creusé dans la roche. A priori, c'est du grès, mais par endroits...
5: Pas trop détaillé, s'il te plaît.
7: Il se dirige vers l'est, 1m40 de large sur 2m de haut, et il semble tourner au sud dans 5 mètres. Il dit qu'il doit marcher accroupi, ce qui n'est pas très pratique. Aussi, il aimerait bien qu'on avance.
3: Il a vraiment dit tout ça ?
7: Oui, mais je vous ai donné la version littéraire.
5: Ce couloir est trop étroit. On ne peut avancer qu'en formant une ligne.
3: C'est vrai.
5: Prenez vos positions.
1: C'est quoi nos positions ?
5: Le barbare. En premier, ensuite le nain.
8: Pourquoi ?
1: C'est vrai ça, pourquoi ?
5: Eh ben, pour la baston.
8: Ouais, super.
5: Ensuite l'elfe, pour utiliser sa vision, suivi par la magicienne.
3: Je ne vais pas derrière ce nabo.
1: Et je veux pas qu'elle me plante une flèche dans le cul.
5: Bon, alors la magicienne, puis l'elfe.
7: D'accord, mais pas d'arc.
3: Oh là là !
5: Ensuite l'ogre.
3: Mais il sent la mort.
7: Il dit que les flèches dans le carquois lui grattent le menton.
5: Bon, alors le voleur, puis l'ogre. Je fais l'arrière-garde.
8: La barbe du nain gratte mon dos.
5: Rien à foutre.
1: L'ogre marche sur ma cape.
5: Rien à foutre.
7: Avancez maintenant.
3: Et comment on fait s'il y a un piège ?
5: Il y aura pas de piège.
1: Et s'il y a un sorcier ?
5: Il y aura pas de sorcier.
8: Bon, j'y vais.
7: Ce couloir est bien mystérieux.
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2: Bonjour à tous. Aujourd'hui, dans l'actualité des objets connectés, on parle de ce robot. Un robot quadrupède aide les pompiers face aux risques chimiques. Les interventions en zone à risque chimique subissent une révolution grâce à un robot quadrupède intelligent. Cet appareil capable d'identifier des substances dangereuses tout en réduisant les expositions humaines marque un tournant pour les services d'incendie modernes. Son intégration dans les opérations promet d'améliorer la sécurité et l'efficacité des interventions en milieu hostile. Face aux enjeux critiques de la gestion des incidents chimiques, ce robot télécommandé offre une première évaluation rapide et sûre des zones sinistrées en livrant en temps réel les données essentielles et les images. Il permet d'optimiser la prise de décision et la coordination des secours. Cette technologie s'inscrit dans la dynamique des innovations au service des objets connectés et des infrastructures intelligentes. Pour répondre aux contraintes des interventions chimiques, les chercheurs de l'Université de technologie de Graz ont connu un véritable succès avec la conception de ce robot quadrupède équipé d'une technologie de détection embarquée. Ce dispositif compact et robuste permet de prélever des échantillons d'air et mesurer des concentrations de polluants dans des environnements inaccessibles ou trop périlleux pour les pompiers. Avec un bras mécanisé et des capteurs sophistiqués, il achève des tâches jusqu'alors risquées. Pour l'humain, le robot collecte et analyse lui-même les composés organiques volatiles et autres substances toxiques, puis transmet donc ces données en temps réel vers le centre de commandement. En plus de constituer un support technique, cet assistant quadrupède se distingue par son intégration dans les procédures standards des secours. Les équipes peuvent ainsi l'utiliser dès la première phase d'intervention, dès que l'alarme est donnée, sans modifier leur protocole habituel. Cette transition fluide assure donc une adoption plus rapide et une meilleure acceptation terrain. On se retrouve très vite pour vous faire découvrir d'autres objets connectés.
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Bien le bonjour, mes minets. Je sens qu'aujourd'hui vous avez l'œil coquin et le torse moite, fripon que vous êtes. Ça tombe bien, car aujourd'hui le mot que nous allons étudier est... Yaoi. Yaoi serait l'acronyme de... Yamanashi, Ochinashi, Besupuno, Iminashi... Putain, j'en chie. Que l'on peut traduire par sans paroxysme, sans dénouement, sans signification. Il s'agit d'un type de manga, ou même d'un jeu vidéo ou d'un animé, dont l'intrigue est centrée sur une relation homosexuelle entre deux personnages masculins, s'adressant à un public essentiellement féminin. Ce terme est utilisé comme boutade lancée par les auteurs établis de l'époque qui opposaient yaoi et shonen ai, romance entre deux hommes considérés comme plus complexes et moins croustillantes. Mais je sais que vous, vous aimez quand ça croustille, hein ? Bien croustillant, là, bien moelleux. Bien moelleux. À l'origine, le terme yaoi a été inventé pour désigner des doujinshi, des mangas auto-édités, le plus souvent dessinés par des amateurs, et comportant des scènes érotiques entre personnages masculins issus de mangas, de séries animées ou de jeux vidéo populaires. Le public japonais va alors se prendre d'engouement pour ces histoires mettant en scène des couples homosexuels. Le succès de ces récits amateurs donnera naissance à des œuvres originales, réalisées cette fois par des auteurs professionnels. C'est la naissance à part entière du genre, aujourd'hui appelé « Boys Love ». Les yaoi sont surtout dessinés par des femmes, à destination d'un public féminin, et il s'agit généralement d'une relation homosexuelle carrément idéalisée, avec des personnages masculins souvent efféminés. Ça me rappelle ce rêve que j'ai fait hier. Effacez ça de vos mémoires. Immédiatement. Si au Japon les yaoi ne désignent que des mangas auto-édités, il faut admettre que cette dénomination est aujourd'hui utilisée abusivement par nombre de fans occidentaux pour désigner toute forme de romance entre deux hommes, même uniquement suggérée. Alors j'insiste sur le fait qu'il ne faut pas confondre le yaoi avec d'autres genres de mangas et d'animés à caractère sexuel. Nous autres Européens avons tendance à souvent tout mélanger, notamment avec le hentai, qui se concentre sur le sexe. Un autre style bien connu et souvent confondu avec le yaoi, le shonen ai, qui désigne une romance homosexuelle platonique et donc sans sexe, comme suscité précédemment. Quoi ? Oui, j'ai dit sus, mais j'ai aussi dit cité, hein. Vous retenez ce que vous voulez aussi, vous. De par sa définition d'œuvre à caractère sexuel, les lecteurs occidentaux ont tendance à croire que le yaoi n'est qu'une simple œuvre pornographique. Mais il n'en est rien. Les mangas, romans et animés yaoi offrent en réalité un vaste panel de récits, allant de la comédie à la science-fiction, en passant par les mechas ou la romance de collégiens, et proposent souvent des intrigues longues et complexes. Chiante. L'acte sexuel y apparaît le plus souvent comme un acte d'amour, la romance servant de toile de fond à l'intrigue principale. Nombre de mangas yaoi sont d'ailleurs peu explicites et tout en subtilité, contrairement au hentai. D'ailleurs, dans le yaoi, la tendance est fréquemment à ne pas dessiner les organes génitaux. C'est bien dommage d'ailleurs. Bien dommage, oui. Non, mais c'est pas moi là! Quelqu'un qui a mis sa main... C'est durant les années 70-80 que le public japonais va s'enticher de ces histoires coquines. Et si vous voulez vous mettre au manga cochon, je vous renverrai vers Tokyo Babylon, créé par le fameux collectif féminin Clamp, ou encore juste au coin de la rue, pour ne citer que le yaoi top qualité. Mais pour illustrer mes propos, faisons appel à Gredin le coquin. Ah. Allez, fais reluire tes beaux atours, et envoie-nous de l'amour. En résumé, le yaoi désigne un style de manga dans lequel est développée une relation homosexuelle idéalisée entre deux personnages masculins et est destinée à un public féminin. D'abord dessiné par des amateurs, il devient un genre à part entière et professionnel dans les années 80. Le yaoi ne se concentre pas uniquement sur le sexe, mais propose des intrigues variées, longues et complexes, à l'inverse d'autres mangas à caractère sexuel. Il s'avère souvent pudique et sans représentation des organes génitaux. Le yaoi est un genre extrêmement populaire au Japon, et trouve peu à peu sa place auprès du public occidental.
certains grands auteurs s'y sont attaqués avec succès. Voilà, j'espère que vous en savez maintenant un peu plus sur le mot yaoi. Il est temps de se quitter, mais d'ici là, n'oubliez pas de vous enrichir, lexicalement. Ah, voilà, ça c'est une pipe bien taillée.

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1: La météo pour ce mardi 23 juin, les températures baissent d'un cran au nord mais restent caniculaires sur une large moitié sud. Les températures pour ce mardi matin, 19 degrés pour Brest, 20 à Cherbourg, 22 pour Lille, 23 à Strasbourg, 24 à Orléans et 26 pour Paris. Dans la moitié sud, 23 degrés sur Orléans et Toulouse, 23 également pour Bordeaux et Marseille, 24 degrés pour Nice et 25 à Ajaccio. Et pour ce mardi après-midi, dans la moitié nord, entre 30 et 39 degrés, 30 degrés pour la Bretagne, 31 sur la Normandie, 33 sur les Hauts-de-France, 36 degrés sur le Grand Est, 39 sur la région parisienne et sur le centre-val de Loire. Dans la moitié sud, entre 32 et 40 degrés, 32 dans la région de Biarritz et en Corse, 34 degrés sur la Côte d'Azur, 38 sur la région bordelaise, 38 également en vallée du Rhône et 40 degrés sur l'Occitanie.
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0: dans les épisodes précédents.
1: Du coup, tu veux parler de quoi? Parce que c'est ton tour, là.
2: Bah, tu sais quoi? Il y a un manga dont on n'a pas encore parlé, et c'est Fullmetal Alchemist. Et je pense qu'il y a matière à dire.
1: Oh oui, alors celui-là, il n'y a pas de problème.

0: Bonjour à toutes et à tous, et bienvenue dans ce nouvel épisode des Mangateux. C'est encore Anthony, et comme toujours, je suis accompagné de Sébastien. Salut Seb, ça va?
1: Bah ouais, toi?
0: Ça va. Journée de travail, mais on fait avec et on avance.
1: C'est pour ça, on est bien content de se retrouver maintenant pour se faire un petit enregistrement et penser à autre chose.
0: Alors petit, je sais pas, parce que aujourd'hui, on aborde Full Metal Alchemist.
1: Bon bah prenez un RTT les gars.
0: Et c'est parti!

0: Aujourd'hui, nous allons parler d'un grand classique, peut-être l'un des shonen les plus marquants tellement l'œuvre est complète à mon goût, c'est Fullmetal Alchemist. Et Seb, je sais pas pour toi, mais je pense qu'il était temps d'en parler le plus tôt possible.
1: Et je pense même que le timing est incroyable et excellent, puisque là en ce moment, il me semble les avoir vus dans tous les bons magasins qui vendent des mangas, et je crois qu'ils font une réédition à partir du tome 1 à nouveau.
0: Bah c'est génial ça. Si vous connaissez pas, foncez. Mais on va en parler.
1: Oh oui, on va en parler.
0: Je vous renvoie donc à l'épisode 126 du podcast Culture Ips, sorti il y a 3 ans avec Seb et moi-même. À bientôt. Non, ok, je déconne. Enfin, vous pouvez...
1: Ah, moi, j'étais prêt à me barrer, là, c'était bon, hein. On pouvait se barrer, c'était ok, on avait enregistré, c'était
0: vous
1: top.
0: Vous pouvez quand même aller l'écouter après si vous le désirez, bien sûr. Donc, Fullmetal Alchemist est un shonen de l'autrice Hiromu Arakawa, créé en 2001 au Japon, et publié dans un magazine appartenant à la société de jeux vidéo Square Enix.
1: Est-ce qu'on peut déjà mettre de mention sur le fait que c'est une mangaka et pas un mangaka pour
0: Exactement.
1: Une fois, et que ensuite on est également sur une grosse boîte de prod, parce que Square Enix c'est pas n'importe qui.
0: Pas du tout. Société de jeux vidéo, de manga et d'animation.
1: De toute façon, clairement, si vous connaissez pas, vous avez rien à faire là, je pense, parce que Final Fantasy, déjà juste ça, ça devrait vous parler.
0: Et ça arrive chez nous en 2005 aux éditions Kurokawa. Bon. Parlons d'abord de l'auteur. De son vrai nom, Hiromi Arakawa, oui, il n'y a qu'une seule lettre de différence, la mangaka est née en 1973 dans la région d'Hokkaido. Et si vous avez bien suivi mon cours la dernière fois, vous savez où se trouve cette ville. C'est la plus au nord! Sa famille est dirigeant une exploitation laitière, elle y grandit en compagnie de ses 3 grandes sœurs et de son petit frère. C'est pourquoi elle se représente...
1: Ah, c'est pour ça!
0: Non, mais... Très bien, mais... Belle transition, c'est pour ça qu'elle se représente sous les traits d'une vache sur les notes d'auteur.
1: C'est clair, à chaque fois qu'elle fait ces petits trucs en 4 cases ou même sur la quatrième de couverture, je crois que c'est comme ça que ça se dit, elle est toujours représentée comme une vache avec des lunettes.
0: C'est ça, c'est exactement ça. Et c'est aussi pour cela qu'elle adore tout simplement le fait de dessiner des animaux. Dans pas mal de ses mangas, vous verrez beaucoup d'animaux qui se baladent ou qui font cœur à l'histoire. Et moi, je les ai toujours trouvés bien dessinés.
1: Et en plus, ça fait une face sur le lait dans Fullmetal Alchemist.
0: Oui. Et comme c'est souvent le cas à la campagne, bah, tout le monde met la main à la pâte dans la ferme familiale. Elle aide donc ses parents depuis l'âge de 7 ans, ce qui l'empêchera pas de lire et de regarder des mangas, lui donnant l'envie de tenir un crayon pour se mettre à dessiner pendant ses temps libres. Après le collège, Arakawa intègre un lycée agricole, mais elle finit par arrêter ses études après ça. Elle retravaille un temps dans l'exploitation familiale, puis, portée par son rêve de devenir mangaka, elle perfectionne ses dessins, prend des cours de peinture à l'huile, je le précise car je trouve que ça se remarque dans ses œuvres. Puis...
1: C'est pas faux.
0: Oui, mais surtout, la plus connue, Fullmetal Alchemist, où t'as l'impression que les personnages sont vraiment dans un ton très clair. Mm-hmm. Puis elle finira par dessiner un manga avec des amis qu'elle arrivera à publier. Le tournant viendra en 99, où elle remporte un prix avec sa première publication du nom de Stray Dog, un manga qui raconte l'histoire d'un mercenaire. Grâce à l'argent du prix, elle s'installe à Tokyo à 26 ans, où elle cumule les emplois. Entre gardienne de sécurité et ouvrier dans une usine, elle trouvera le temps de devenir assistante d'Hiroyuki Eto, un chef de projet, là encore, de la société Square Enix. Pour un petit projet...
1: Ça va, c'est bien ça comme premier emploi.
0: Ah oui. Je pense que tu es tout de suite dans les petits papiers, quoi. Et pour un petit projet, elle commence à faire des recherches sur l'histoire de la pierre philosophale. Et elle découvre donc la science de l'alchimie. Et c'est en 2001 que naît Fullmetal Alchemist. Fullmetal Alchemist. Fullmetal Alchemist. Donc, de quoi ça cause ?
1: Je dirais de l'alchimie avec des gens qui ont des pouvoirs scientifiques. Gros guillemets avec les doigts.
0: Dans le pays au régime militaire d'Amestris existe l'alchimiste. Cette science représentant la capacité à transformer, modeler et transmuter la matière est un véritable pouvoir pour ceux qui arrivent à la maîtriser. Genre, si un objet est cassé, en débris, tu peux la réparer grâce à l'alchimiste

0: partir de ces restes.
1: Il y a quand même une contrainte, c'est que tu ne peux utiliser que la matière que tu as, tu ne peux pas créer à partir
0: c'est
1: de
0: ça.
1: rien.
0: C'est la règle de l'échange équivalent. J'en reviens juste après. Mais merci Seb pour la précision.
1: Ok, de rien.
0: Nous faisons la rencontre de deux jeunes frères vivant seuls avec leur mère, Édouard l'aîné et Alphonse le cadet. Tombant sur les recherches et archives de leur père après que celui-ci soit parti acheter du lait, ils deviennent fans de l'alchimie en devenant eux-mêmes très doués. Malheureusement, leur mère tombe malade et elle finit par décéder. Recueillie par Mamie Pinaco, la grand-mère de leur ami Winry, Ed et Al sont gravement touchés par cette perte. Leur vient alors une idée, tenter une transmutation humaine afin de faire revenir leur mère à la vie. Un acte évidemment totalement interdit en alchimie, mais après tout, le corps humain, c'est qu'un assemblage d'éléments, et ils sont plutôt doués hein, pour des gamins.
1: Ben voyons.
0: Ben voyons. Mais tel Icare perdant ses ailes car voulant se rapprocher du soleil, la tentative d'Edouard et Alphonse finit en un véritable désastre. En effet, comme Sébastien Tulle vient juste de le rappeler, l'alchimie est basée sur le principe de l'échange équivalent, ce qui signifie que pour obtenir quelque chose, tu dois en céder une autre de même valeur. Genre...
1: C'est de la physique et de la chimie, il n'y a rien de plus.
0: Exactement, c'est pour ça que c'est considéré comme une science. Genre, si votre table est cassée, vous devez utiliser les mêmes matériaux, ou alors elle sera un peu plus petite, ou alors le résultat ne sera pas bon du tout. Et pour avoir essayé de ressusciter leur mère, Edouard et Alphonse n'avaient pas donné assez.
2: L'humanité ne peut rien obtenir sans donner quelque chose en retour. Pour chaque chose reçue, il faut en abandonner une autre de même valeur. En alchimie, c'est la loi fondamentale de l'échange équivalent. À cette époque, nous pensions que c'était la seule et unique vérité au monde. Nous nous trompions, mais il a fallu céder quelque chose pour l'apprendre.
0: Dans l'échec de leur tentative, Édouard perd sa jambe dans une mare de sang et il voit Alphonse disparaître en entier devant lui. Et leur mère, un truc immonde qui n'avait rien d'humain. Dans un élan de désespoir, Ed tente de refaire apparaître son petit frère. En utilisant une vieille armure qui traînait à côté, il y intègre l'âme d'Alphonse, mais en sacrifiant cette fois-ci, dans l'échange, son bras droit. Alphonse revient en contrôlant l'armure vide et porte son frère, qui n'a plus son bras et sa jambe, jusqu'à la vieille Pinaco pour le soigner. Vivant, mais mutilé physiquement comme mentalement, Édouard se jure de réparer ses horreurs et de redonner son corps à son frère.
1: Est-ce que je peux apporter juste une petite précision sur le fait que justement à ce moment-là... Normalement, ils ont une connaissance uniquement livresque de comment fonctionne l'alchimie, donc on peut se poser la question de juste, bon ok, là ils ont tenté de ramener leur mère, ça a foiré. Mais pour ramener le frangin, ça a nécessité plus que les connaissances qu'il y avait dans les bouquins.
0: Oui.
1: Parce que, justement, au travers de cette tentative d'alchimie, ils rencontrent une chose qui se matérialise par une
0: la
1: porte
0: vérité.
1: Et quelque chose à côté. Voilà. Sans spoiler toute la continuité,
0: non,
1: mais c'est pour donner quand même un concept.
0: On spoile pas. Je suis même pas sûr que je vais la spoiler, cette émission. Mais...
1: D'accord.
0: Tu disais que juste avant, c'était juste... leur savoir, ils l'avaient acquis par des livres. Alors, c'est pas totalement vrai, parce qu'ils avaient déjà eu leur maître avant. Ils avaient eu Izumi Curtis.
1: J'avais oublié cette petite...
0: Ils l'ont eu avant, ils ont été en stage avec elle, puis après ils sont repartis, et c'est là qu'ils ont tenté cette transmutation. Parce qu'ils pensaient qu'évidemment, ils avaient tout compris à l'alchimie. Mais c'est faux. Du coup, Edouard, bon, revenir à vouloir réparer ses horreurs, il veut atteindre cet objectif de redonner au moins son corps à son frère. Et il accepte la proposition du colonel Mustang, un émissaire de l'armée venu pour le recruter. En devenant un alchimiste dit d'État, donc un alchimiste au service de l'armée, Edouard recevra en échange un total soutien financier pour ses recherches. Et c'est toujours un enfant, hein, je précise.
1: Concrètement, il est fonctionnaire. Quoi.
0: Il est fonctionnaire de l'armée. Afin d'y entrer, il demande à la vieille Pinaco et Winry des automails pour remplacer sa jambe et son bras. Ceci est une autre science de l'œuvre. Les automails sont des prothèses métalliques connectées aux nerfs du corps humain pour remplacer les membres perdus. Comme je l'ai dit un peu plus haut, le pays d'Amestris, c'est un régime militaire. Celui-ci est souvent en conflit avec ses frontières. Du coup, il n'est pas rare que la plupart des civils et du corps armé perdent des membres.
1: Et de fait, justement, les prothèses qui sont rajoutées sur les personnes sont vraiment d'une qualité incroyable. C'est pas comme nous, on peut le voir aujourd'hui. Il y a eu un boom, justement, industriel. Pour vous donner une idée, en termes d'avancée technologique, le reste du monde dans lequel évolue Fullmetal Alchemist, on est dans les années 50-60, Je dirais encore avec les premières voitures, peut-être même avant du coup. On est peut-être même plus sur du 1900-1920.
0: Bah, je dis,
1: Ouais.
0: comme tu l'avais dit, j'ai réécouté l'émission de Culture Ims, on est à peu près sur, je pense, qu'on colle à 39, 40, dans les années 30-40.
1: Ouais, parce que pour vous donner enfin, un peu plus de précision, on est plus sur les voitures, les premières voitures avec les roues en bois, ce genre de choses, la
0: Les
1: locomotive qui
0: vieilles
1: marche au charbon,
0: calèches.
1: et c'est le para. Ce qui est paradoxal justement avec ce développement de l'alchimie qui permet de créer des trucs incroyables juste pas par le biais de la volonté, mais pas loin, en utilisant la matière qui est à disposition, ou bah, justement ces prothèses qui sont d'une incroyable qualité et d'une finition exceptionnelle, quoi.
0: Bah, métallique, précis, c'est pas quelque chose que tu peux forger comme ça, et en plus c'est vraiment connecté au nerf du corps humain, et ça a l'air, c'est hyper fluide quoi, c'est pas comme de nos jours, robotique et mécanique.
1: Non, les notes sont clairement moins bien que celles de FMA.
0: Donc, Edouard finit par récupérer un bras et une jambe en métal, et à l'âge de 12 ans, grâce à son travail acharné, réussit son admission dans l'armée du pays, recevant le surnom de Full Metal Alchimiste. Fort de son nouveau statut, Edouard parcourt le pays en compagnie de son frère à la recherche d'informations sur la pierre philosophale, peut-être la seule chose pouvant ramener le corps d'Alphonse.
1: Trois points importants. Les alchimistes d'État sont très mal vus par la population. Ce n'est pas du tout des personnes qui sont de mémoire plébiscitées. Au contraire, il y a une espèce de méfiance parce que ça reste quand même un truc qui ressemble un peu à de la
0: Oui,
1: magie.
0: parce que comme dit au début de l'œuvre, la chimie est censée être au service du peuple. Mais si tu commences à servir l'armée, tu n'es plus au service du peuple, tu es au service du gouvernement. Et du coup, tu deviens leur botte. Tu n'aides plus la population.
1: Deuxième point, Edward a une capacité qui est de créer de l'alchimie sans faire de cercle de transmutation, ce qui lui donne un gros avantage par rapport aux autres alchimistes qui sont obligés de tracer, puisque concrètement l'alchimie se fait en faisant des signes au sol avec une craie ou via un dessin ou des tatouages pour pouvoir réaliser cette transmutation, qu'elle soit sur de la matière ou oui, enfin sur de la matière de toute façon. Lui, il n'a pas besoin. Il peut l'invoquer directement en tapant dans ses mains. C'est comme s'il dessinait dans sa tête, pour vous donner une idée.
0: Voilà, comme le précise Sébastien, la plupart des alchimies vont avoir recours à des tatouages. Le colonel Mustang, qui lui a une alchimie basée sur les flammes, va avoir un dessin tracé sur ses gants. Et c'est comme cela qu'il va créer son alchimie. Alphonse, au début du manga, va créer des cercles avec de la craie, où il va dessiner les figures géométriques et mathématiques qui vont lui permettre de réaliser de l'alchimie. Mais vraiment, au tout début de l'œuvre, on voit que Edouard qui arrive à faire de l'alchimie juste en tapant dans ses mains. Et c'est pour ça qu'il se fait aussi remarquer, parce que c'est vraiment quelque chose d'exceptionnel,
1: À
0: d'à
1: part.
0: part, d'exceptionnel. Et on découvrira que finalement,
1: Et
0: il n'est pas si seul à savoir le faire.
1: troisième dernier point, c'est le plus jeune de tous les alchimistes d'État. Donc ça crée aussi de la jalousie à l'intérieur du corps des alchimistes de
0: Ah
1: l'État.
0: bah t'as 12 ans, tu réussis l'examen écrit et à l'examen pratique tu menaces le chef de ton pays, le généralissime King Bradley. Et du coup, ouais, mais de quoi il se permet
1: C'est un
0: celui-là?
1: bon moyen de se mettre le monde à dos. Clairement, bah alors je pense que tu l'as déjà dit et que ça s'est sous-entendu de toute façon dans ta présentation, mais l'objectif d'Edward, c'est juste d'utiliser sa fonction d'État pour ramener son frère. Lui, il n'en a rien à faire de l'armée. Son truc, c'est je ramènerai mon frangin un jour, c'est tout.
0: C'est ça. Bon, il a des obligations, il peut être appelé à servir l'armée, à entrer en guerre, mais techniquement, il est plus dans un domaine de recherche, et du coup, on le laisse tranquille. Surtout que le colonel Mustang, il est là derrière lui, un petit peu à chapeauter tout ça, pour le laisser tranquille, parce que lui aussi, ça l'intéresse, hein, la pierre philosophale, parce que son but, au colonel Mustang, c'est de prendre la tête du pays. Mais j'en reviendrai plus tard.
1: Oui, accessoirement.
0: Et de mettre des mini-jupes pour les filles, mais ça, c'est anecdotique.
1: C'est pour ça qu'on vote tous pour lui, pas du tout.
0: Bon voilà, désolé, je sais que c'était un peu long, mais il me semblait important de préciser le synopsis et de bien raconter tout le concept. Donc le manga, il se terminera en 2011 après la publication de seulement 27 volumes. Il se verra adapté deux fois en animé, une première fois en 2003, où celui-ci rattrapera la publication papier et adoptera une fin originale. Et une seconde fois, nommée Fullmetal Alchemist Brotherhood, en 2009. Tout cela sera complété par deux films, un en 2005 donnant un épilogue à la première série, puis un deuxième film en 2011.
1: Shambhala.
0: Conquérant Shambhala. Bon, après tout ça, Seb, je te propose de faire une petite pause avant de parler de l'œuvre en elle-même. Je te laisse donc la parole.
1: Allez, c'est parti.

0: Alors moi aujourd'hui, je me suis dit que comme j'étais un gros feignant et que bah, j'étais pas non plus à ressources illimitées, je voulais ramener un petit peu le Japon. Alors pas à la maison, mais au moins à proximité. Et j'ai découvert par hasard qu'il y avait à Paris une maison de la culture du Japon. Je n'y suis jamais allé, mais j'ai regardé un petit peu ce qui se faisait à l'intérieur et croyez-moi, ça a l'air
1: Alors, c'est
0: stylé.
1: quoi la maison de la culture?
0: La maison de la culture du Japon, elle se trouve 101 bis, quai Jacques Chirac, dans le 15e arrondissement. Et en fait, c'est un centre culturel qui est dédié à la promotion de la culture du Japon en France.
1: Ah ouais, carrément. Juste la promotion du Japon.
0: Ouais!
1: D'accord.
0: Elle a été inaugurée en 1997, donc soit après ma naissance et celle de Banzied. Et en fait, elle a joué un rôle important dans les échanges culturels qu'il peut y avoir entre la France et le Japon, encore aujourd'hui. Je vous invite à aller voir sur internet comme Banzai est certainement en train de le faire, parce que même l'architecture, elle est stylée. Il faut savoir qu'elle a été signée par un japonais et un type qui s'appelle Kenneth Armstrong. Alors vous irez voir ce qu'il a
1: Encore
0: fait, c'est pas
1: Armstrong.
0: trop mal. Oui, c'est pour ça fait du lien avec ton. Quand j'ai vu ça tout à l'heure, ça fait du lien avec l'épisode, j'aime beaucoup. Et donc du coup, le bâtiment a été conçu par Masayuki Yamanaka et Kenneth Armstrong. Et en fait, ce qu'il y a de bien, c'est que le bâtiment, même s'il est de 97, l'idée, elle date de 82. Et quand vous regardez le bâtiment en lui-même, je trouve qu'il n'a pas vieilli. Alors pour une fois, même si c'est une architecture qui a été justement pensée sûrement sous Mitterrand, vu qu'on est en 82, je vous invite quand même à voir. Ça, je trouve que ça a de la gueule encore aujourd'hui et ça fait très très très moderne. C'est très vitré, c'est très lumineux, enfin j'aime beaucoup. Bref, qu'est-ce qu'on peut y faire là-bas? Eh ben c'est simple, en fait, à l'intérieur, vous avez des expos, des spectacles vivants, des projections de films, des ateliers et des cours, et des événements spéciaux comme la nuit des musées ou la fête de la musique, qui mettent en avant des artistes japonais.
1: Oh, c'est cool ça.
0: Pour les expositions, de ouf, pour les expositions, il y a de l'art contemporain et de l'art traditionnel. Là, prochainement, vous avez un truc, pour ceux qui ont regardé Golden Kamuy, qui est basé autour des années. Alors, de mémoire, je crois que c'est pareil, ça doit être dans les années 40, entre la Première et la Deuxième Guerre mondiale, puisque c'est le Japon contre les Russes. La période, c'est post-guerre. Et vous avez, là, en ce moment, deux expositions qui sont prévues autour de cette culture Ainu. Qui est vraiment le. Comment vous décrire ça? C'est vraiment la campagne. Enfin, les habitants de la campagne japonais. Et c'est vraiment une culture particulière, chasse, pêche, nature et tradition. Et c'est très très intéressant.
1: Pardon, ça me fait rire.
0: Enfin, en vrai, mais je comprends. Hein. Mais franchement, ça me donne envie. Je me tâte à y aller tellement ça a l'air bien. Parce que entre l'expo photo et vraiment la représentation des choses, ça fait envie. Pour parler du reste, bon bah les spectacles vivants, vous voyez à peu près ce que ça peut être, la projection des films aussi. Par contre, les ateliers et les cours, il faut savoir qu'ils dispensent, pour ceux qui voudraient s'y mettre, des cours de japonais qui sont de tout niveau. Donc vraiment du entrée de gamme, hein, en mode bonjour, je m'appelle Seb et je m'appelle Anthony, jusqu'à des programmes très avancés. Vous avez également une partie qui est dédiée à la cérémonie du thé, à la calligraphie, à l'ikebana, l'art floral pour les non-pratiquants. Les origamis et les mangas. Il y a aussi des cours de mangas, et oui. Bien évidemment, à l'intérieur, il y a une bibliothèque avec des mangas.
1: Ça c'est cool. Moi j'aime
0: Oui,
1: les
0: de ouf.
1: mangas.
0: Et il y a aussi même un endroit qui est dévolu non seulement à la cérémonie du thé, mais aussi bah, en fait, simplement un salon de thé dans lequel vous pouvez aller prendre normalement, si j'ai bien compris comment ça fonctionnait, bah, le petit thé traditionnel et passer une après-midi. Franchement, si j'étais parisien, j'irais tout de suite parce que ça a l'air vraiment incroyable. Et l'intérêt, en dehors de nous régaler par les possibilités du lieu d'accueil, c'est le fait que bah, ça laisse une fenêtre ouverte sur le Japon. Et qu'au-delà de la diffusion du contenu artistique et culturel, il y a vraiment cette possibilité de s'approprier la langue japonaise et de découvrir plus que bah, ce que nous on va pouvoir vous présenter avec notre niveau d'otaku ou ce que vous allez voir à la télévision. Là, on peut vraiment baigner dans la
1: Ouais,
0: culture.
1: c'est cool parce que si en plus t'as pas la possibilité d'aller voyager au Japon, ou alors si tu veux juste te préparer à ton voyage, c'est peut-être déjà une bonne base, hein, en vrai.
0: Oui, et puis en plus de ça peut être une passerelle, une plateforme, je sais pas comment on pourrait dire ça, mais pour pouvoir justement, un tremplin
1: Oui,
0: même, oui,
1: tremplin.
0: pour envisager justement des échanges culturels avec le Japon, ce qui sont ouverts à ça. Donc je redonne une dernière fois l'adresse, hein, on est au 101 bis quai Jacques Chirac, dans le 15e arrondissement. Et vu la tronche du bâtiment sur les photos, vous pouvez pas le louper, non.
1: Eh ben super, Seb. Merci beaucoup.
0: Ben, je t'en prie, donc oui, c'était tout pour moi pour ma petite minute. Je te laisse le soin de reprendre les rênes de cette émission.
1: Allez, on y retourne. Alors, petit focus sur nos personnages principaux. Edward d'abord. Il a 16 ans quand on commence à le suivre. C'est un ado de petite taille, aux cheveux et aux yeux dorés. C'est quelqu'un de têtu, borné, impulsif, qui a tendance à s'emporter facilement, préférant les actes à la parole. Comme dit plus haut, comme je l'ai dit juste avant, il est de petite taille, ce qui lui vaut de s'énerver facilement quand on le lui fait part. Mais lui-même n'hésite jamais à provoquer les gens qu'il rencontre. Hein. C'est vraiment ado rebelle qui a envie de chercher les noises, et c'est vraiment ce qui rend le personnage attachant, ça aussi. Mais lui-même,
0: Son caractère de
1: ah
0: merde,
1: oui, son caractère de merde,
0: oui,
1: il n'hésite
0: absolument.
1: pas à insulter le colonel, à faire chier les autres, c'est vraiment incroyable. De même, s'il fait partie de l'armée, il n'aime pas l'autorité. Hein, le colonel Mustang, ça lui arrive, alors que c'est son supérieur, de bien l'envoyer chier. Mais la seule personne qui lui inspire la peur, c'est Izumi Curtis, son maître d'alchimie.
0: Alors, je suis pas d'accord.
1: T'es pas d'accord? Qui c'est qui lui fait peur sinon?
0: Bon, il y a une petite dame qui est mécanicienne aussi qui lui fait donner des petits frissons.
1: Oui, mais c'est pas pareil, c'est des frissons dans le cœur.
0: Non, pas quand elle le menace parce qu'il lui a pété son
1: Ah
0: automate.
1: oui, Winry, elle adore ses automails, elle adore les fabriquer. Et c'est la chef mécano. Bah, c'est la chef mécano d'Edward, celle qui s'occupe de son bras, de sa jambe et de tout l'entretien. Et comme c'est aussi son amie d'enfance, bah, il se passe des petits trucs, quoi.
0: C'est pas avoué tout de suite, ça
1: Non,
0: vient
1: non, ça
0: après,
1: revient après
0: ça.
1: parce que c'est pas l'intérêt, c'est pas l'objectif d'Edouard. Là, il a autre chose à faire, quoi. Mais t'as quand même un lien qui se crée entre
0: Oui,
1: les deux.
0: le sous-texte est là, tu vois clairement que il y a moyen de
1: Oui, il y a
0: moyenner,
1: moyen de
0: quoi.
1: moyenner, exactement. Et c'est ça que je trouve ça touchant, tu vois. Parce que Winry, elle sait qu'Edouard est concentré sur le corps d'Alphonse. Mais du coup, elle sait que tout ce qu'elle peut faire, c'est les aider de cette manière. Mais elle est à fond derrière eux et elle sait que quand ça reviendra, bah ça reviendra quoi. Et bref, je m'emporte. Alphonse, lui, à la différence de son frère, il est plus calme, plus tranquille. C'est quelqu'un qui a l'air plus mature, plus réfléchi et il peut éprouver beaucoup de compassion pour les autres. Le problème,
0: Alors qu'il est plus jeune.
1: alors qu'il est plus jeune, le problème, c'est l'armure dans laquelle il se retrouve. En effet, outre que les gens le prennent pour le full metal alchimiste, parce que full metal, plein de métal. Toi-même, tu sais. Ce qui énerve son frère, hein, le fait d'être une armure, l'empêche de ressentir deux sens humains, le toucher et le goût. De plus, il n'a pas besoin de dormir et de manger. C'est donc la nuit qu'il se sent le plus seul, alors qu'il a 2 ans de moins que son frère. Hein, c'est un enfant de 14 ans qui vraiment. C'est un gosse, quoi, en fait.
0: Puis l'armure qui fait 2 mètres un peu aussi ou...
1: L'armure qui fait 2 mètres, qui a une apparence effrayante. D'ailleurs, l'auteur s'est inspiré pour l'armure d'autres œuvres de jeux vidéo, mais j'ai pas trouvé exactement ce que c'était. Mais du coup, oui, elle voulait à la base une armure assez grande, assez effrayante, comparée pour faire l'opposé à la personne qui se trouve à l'intérieur, quelqu'un de gentil, sensible, empathique.
0: Bah, clairement, oui, c'est aux antipodes des sentiments d'Alphonse, quand tu vois la diff entre le personnage, le rendu esthétique et le caractère de la personne qui est à l'intérieur. Et c'est ça qui est drôle, c'est que justement, elle arrive à donner un visage touchant. Alors oui, visage pour une armure, j'entends, ça semble peut-être pas parlant, mais vous savez comment sont les mangas, et le graphique qui est intégré justement sur le visage et sur les émotions qu'elle essaye de faire transparaître sur l'armure, bah justement enfin, contraste énormément avec la stature du personnage qui est bah,
1: Qui est imposante.
0: énorme, voilà, imposante, c'était le mot.
1: Du coup, cette perte de sensation, bah, ça le fait souffrir, car, comme je l'ai dit juste avant, c'est toujours un enfant. Mais comme son frère, il prend l'entière responsabilité de ce qui est arrivé cette nuit-là.
0: Alors, si je peux encore mettre un bémol, je suis désolé, je suis chiant, mais j'aime
1: Mais
0: tellement cette
1: t'as
0: œuvre.
1: raison, vas-y, vas-y.
0: Pour moi, il y a ça qui le fait souffrir, tout ce que tu as dépeint, c'est sûr, mais c'est surtout que, en fait, Edward, il a encore son corps. Alors qu'Alphonse, pendant tout le manga, il doute du fait d'être un être humain. Est-ce qu'il n'est pas juste une création fabriquée par Edward à partir de ses souvenirs? Enfin, ça revient quand même plusieurs fois où Alphonse, il a un gros problème d'identité. Le mec est pas tangible. C'est concrètement son apparence, c'est une tache au fond de l'armure qui représente le symbole de son âme. J'espère que j'ai pas trop spoilé.
1: Non, non, tu spoiles pas, t'inquiète pas. Donc, autour du manga, Fullmetal Alchemist, c'est pour moi une œuvre complète, au sens presque parfait. Outre le fait que tous les personnages sont très bien développés, commencement, motivation, conclusion pour chacun des personnages qu'on rencontre. Le contexte est lui aussi beaucoup réaliste, beaucoup plus réaliste comparé aux autres mangas de son époque. Là encore, on radote un petit peu, mais début des années 2000, et bam One Piece, bam Naruto, bam Bleach, bam Hunter Hunter, qui sortent à la même époque. Et là, t'as Fullmetal Alchemist, qui est une œuvre courte, où les personnages n'obtiennent pas de glow-up. Je vais préciser. Certes, l'alchimie est considérée comme un pouvoir, mais pas à la même manière que dans les autres, hein. L'alchimie, c'est une science, où il faut comprendre les formules mathématiques, la matière, la théorie, etc. On a la situation politique aussi. Le pays où se déroule l'action est un régime militaire, souvent en conflit avec ses frontières. On découvrira même l'histoire d'un génocide, celui des Ishbal, un peuple à la peau brune et aux yeux rouges que les alchimistes d'État ont presque éradiqué.
0: Coucou Scar.
1: Ce qui donnera naissance à Scar, l'un des ennemis principaux des frères Elric, un ancien moine combattant d'Ishbal qui s'est donné pour mission de tuer tous les alchimistes d'État. Et certains alchimistes sortiront de cette guerre, ben, de manière traumatisée.

0: Dans l'armée, on rencontre en premier le colonel Roy Mustang, surnommé le Flamme Alchimiste, en lien avec son contrôle des flammes. Fier, sûr de lui, ambitieux, comme je l'ai dit plus haut, il a pour objectif de prendre la tête du pays, afin de mettre fin à toutes ces guerres, entre autres. Il est secondé par la lieutenant Risa Okai, une tireuse d'élite, pro des armes à feu, qui elle aussi a fait la guerre avec lui.
1: Et
0: Vas-y.
1: en fait, ce qu'il faut savoir sur elle, c'est que bah, Risa Okai, c'est quelqu'un qui, en dehors de ce background de départ, quand on la voit, qui accompagne toujours Roy Mustang, c'est qu'en fait, son père était aussi alchimiste et a appris à Roy, justement, l'alchimie du feu. Ça, on le découvrira très très loin dans le manga, c'est quasiment à la fin pour être honnête, mais ça fait que ce lien est pas juste un tout petit lien de subordination qui s'est créé dans l'armée, mais vraiment bien avant et dans la montée du bah, de l'ascension du colonel. Et ce qui est très intéressant autour du colonel, sans vouloir spoiler tous les persos qui l'entourent, c'est qu'il a vraiment son équipe soudée qui sert ses objectifs, parce que même sous ses airs de militaire dur et intransigeant et implacable, il y a une grande humanité au sein du colonel qui est fédératrice et qui fait qu'il sait s'entourer de personnes qui le suivent, même quand on essaiera de démanteler ce petit clan qui s'est fait au sein de l'armée.
0: Oui, il a réussi à trouver des soldats de valeur sûre auxquels il a totalement confiance et avec qui il arrivera, entre guillemets, à atteindre son objectif.
1: Mais si on vous explique tous les persos un par un, on n'a pas fini. Donc, principal, Roy pour l'armée, et son petit pote Armstrong, le bodybuilder, qui lui, clairement, c'est la force physique brute, il en a rien à foutre. Il fait des projectiles, on va dire comme ça, avec sa capacité d'alchimie sur ses gants qui sont en métal.
0: Du coup, il y a le sous-lieutenant Alex Louis Armstrong, l'alchimiste au bras puissant, avec ses gants. Et on a aussi le meilleur ami de Mustang, c'est le lieutenant-colonel Myles Hughes, véritable personnage joyeux et amical du manga. Il passe un peu pour quelqu'un de simplet, à faire ce qui lui plaît grâce à son rang, hein, passer des coups de fil par les biais militaires alors qu'il n'a absolument pas le droit pour parler à sa chérie, etc. Mais contrairement aux apparences, c'est quelqu'un de très intelligent, de très perspicace. Et c'est d'ailleurs lui qui finira par découvrir le complot qui cache la pierre philosophale.
1: C'est clair, c'est un tacticien incroyable et enfin,
0: Ce qui lui aussi n'est pas alchimiste.
1: parti trop tôt! Parti trop
0: Parti trop
1: tôt!
0: tôt. Lui aussi, c'est pas alchimiste. Son truc, c'est plutôt les couteaux. Mais comme le dit Seb, malheureusement, parti trop tôt. Mais on ne parlera pas de sa fin parce que c'est l'une des plus touchantes que j'ai pu voir dans un manga.
1: Clairement, c'est Ace dans One Piece. Voilà, le parallèle est là.
0: Je trouve que c'est. Non, je vais pas comparer. Je vais pas comparer.
1: C'est pire ou c'est
0: Pour
1: pas
0: moi,
1: pire?
0: c'est pire parce que. Tu vois qui c'est qui le tue, quoi.
1: Oui, c'est pire, c'est pire, c'est 1000 fois pire, c'est...
0: Du coup, pour en revenir vite fait, c'est pire, c'est triste, c'est horrible parce qu'il est incapable de se défendre par rapport à ce qui lui arrive et tellement.
1: Lisez-le,
0: Lisez.
1: si vous l'avez pas lu, lisez-le, sa fin est parfaite.
2: Vous êtes sûr que ça va, colonel?
3: Oui, ça va. Rentrons. La pluie commence déjà à tomber.
2: Bah non, il pleut pas là. Vous voyez bien qu'il pleut pas?
3: Si, il pleut.
2: Bah non, non, il pleut pas, non. Parce que je suis une femme, je peux pas savoir s'il pleut ou non. Vous savez que c'est limite ça, colonel.
3: Vous n'avez aucun sens de la poésie.
2: En plus!
0: En effet, même s'il est vrai que la pierre philosophale existe et qu'elle permet d'obtenir une grande puissance, d'outrepasser la règle de l'échange équivalent, celle-ci s'obtient d'une manière horrible, par le sacrifice de vie humaine. Pas de quelques-unes, hein. Non, non, il en faut énormément. On finit par apprendre que le gouvernement entier est un complot, que les plus hauts gradés proches du généralissime Kim Bradley, la personne en tête du pays, sont au courant, et qu'ils n'hésitent pas à faire des sacrifices par l'appât de la vie éternelle et d'une armée immortelle. Et pour y parvenir, bah, génocider des peuples ou des villes, bah, c'est pas grand-chose, hein, surtout quand t'es un pays militaire.
1: Et c'est surtout qu'en fait, c'est pas la première fois. Parce que, juste pour revenir sur ce que tu disais tout à l'heure, sans vraiment partir sur du détail, pendant la première guerre où il y a donc. Enfin, pendant la guerre où il y a Armstrong.
0: La guerre d'Hannibal.
1: Voilà. Mince, Roy et. Enfin, Mustang
0: Ok,
1: et du coup,
0: oui.
1: Kimblee, un personnage très intéressant que j'aime beaucoup.
0: Ah oui, Kimblee, j'en parle pas, Kimblee, c'est vrai.
1: Alors, Jis Kimli, pour la faire simple, c'est l'outsider complètement taré qui a des pouvoirs de destruction. Et lui, tout ce qu'il veut, c'est faire péter des trucs. Son alchimie, c'est je fais péter des choses. Des gens, des
0: C'est
1: objets.
0: Michael Bay.
1: Voilà. C'est son petit kiff dans la vie. Voilà, c'est ça, c'est Michael Bay. Donc, bien sûr, il virera méchant et cinglé après la guerre d'Ishbal. Pourquoi je fais le petit aparté là-dessus? Parce que tout à l'heure, on a aussi parlé de Scar. Scar, le moine combattant, en fait, les Ishbal, eux, étaient contre l'utilisation de l'alchimie. Parce que au moment de cette guerre-là, l'alchimie existe déjà. Pour autant, si vous avez bien écouté le podcast depuis le début, l'alchimie n'existe que dans ce pays.
0: Oui.
1: Et pas autour dans les autres pays frontaliers. Dans les autres pays, il n'y a pas cette capacité, justement, de créer de l'alchimie comme ça à partir du sol. C'est le seul endroit où c'est possible.
0: Et encore dans
1: Pour.
0: les pays, on va parler surtout de Xin, je sais plus comment.
1: Ouais, non
0: Le
1: mais.
0: nom n'est pas le même et elle n'est pas faite de la chimie ne fonctionne pas de la même façon. C'est vraiment à
1: Du tout, et
0: Maestricht
1: les
0: que.
1: applications sont beaucoup.
0: Vas-y.
1: Et surtout qu'en fait, les applications dans les pays adjacents, même si on utilise une forme d'alchimie, pas dans tous les pays, ce qui fait justement la supériorité d'Amestris par rapport aux autres. Là, le pays de Xin dont tu parlais, ils utilisent de l'alchimie, mais qui est beaucoup moins efficace, et justement, ça crée une incohérence pour ceux qui viennent de ce pays-là, parce que quand ils arrivent à la maîtrise, ils se disent, mais comment c'est possible que autant d'énergie jaillisse du sol?
0: Alors que oui, pour eux, l'énergie qui sert à faire les transmutations vient du sol en elle-même et ne vient pas des personnes qui l'utilisent. Et c'est pour ça qu'on apprendra beaucoup plus de choses par la suite. Car au fur et à mesure que les frères Elric avancent sur leurs recherches, ils découvrent petit à petit les machinations dans lesquelles leur pays a pris part. Afin de les empêcher
1: Le
0: d'avancer,
1: complot.
0: et afin de les empêcher d'avancer, ou alors de se servir d'eux, apparaissent les ennemis principaux, les homonculus.
1: Allez voir ce que veut dire homonculus sur Internet, c'est très
0: Petite
1: intéressant.
0: pause, allez voir ce que c'est. On y revient. Ce sont des êtres créés de manière artificielle à partir de pierres philosophales. Quasiment immortels, dotés de vrais pouvoirs, hein, pas comme l'alchimie, ils sont au nombre de sept et ont pour nom les péchés capitaux. Ils détestent les humains et les méprisent avec condescendance. Ils œuvrent la plupart du temps dans l'ombre, afin de faire taire les problèmes ou alors de lancer des hostilités. Et les homoculus?
1: Dans les pouvoirs,
0: Vas-y, excuse-moi.
1: pour vous préciser un tout petit peu, pareil, les homonculus, ils ont chacun des pouvoirs un peu particuliers. Gloutonnie pour la faim, parce que c'est ce que ça veut dire,
0: La
1: comme je
0: gourmandise, ouais.
1: disais, la gourmandise, et la capacité d'absorber tout de manière. Enfin, il peut tout manger, voilà, y compris des gens, y compris des bâtiments et tout. Et quand c'est poussé à son paroxysme, son pouvoir, c'est vraiment un trou noir, clairement. On peut estimer que c'est un trou noir.
0: Il avale.
1: Voilà. Envy, de mémoire, c'est celui justement qui a la possibilité de changer d'apparence.
0: Oui.
1: Lust, c'est celle qui a la capacité d'étirer ses membres comme des couteaux, et en dehors de ça, je crois pas qu'elle ait de pouvoir
0: Non,
1: particulier.
0: elle a pas de pouvoir particulier. Autant Envy, il a la capacité de se transformer en tout et n'importe quoi, que ce soit en monstre, en personne, ou de transformer ses membres en armes. Lust, la luxure, elle est sous les traits d'une belle jeune femme, mais dont les doigts peuvent s'étirer et devenir de véritables lames qui découpent tout et n'importe quoi.
1: Hagrid, mon personnage favori, qui m'a valu un surnom sur Facebook pendant à peu près une quinzaine d'années, son pouvoir, à lui, c'est, en dehors d'être un super avare, c'est d'avoir une espèce d'armure à base de carbone qui le protège de tous les coups, balles, etc. Et avec une capacité de régénération accrue de ses membres.
0: Et Grid, oui, c'est l'un des homoculus, entre guillemets, le plus complet, le plus approfondi
1: Le plus cool.
0: et le plus cool, parce que du coup, Grid, l'avarice, il veut entre guillemets tout, il veut la richesse, il veut la puissance, et du coup, ça gêne un petit peu ses supérieurs à Grid. Et c'est pour ça que Grid,
1: Ouais, c'est un peu l'ado
0: c'est
1: rebelle,
0: l'ado
1: hein, même
0: rebelle.
1: s'il a je sais pas quel âge.
0: Et il n'hésite pas entre guillemets à faire alliance avec ses ennemis si ça peut entrer dans ses objectifs.
1: Absolument. Après, bon, on va peut-être pas faire tous les persos parce qu'il y en a
0: Bon,
1: encore
0: on est
1: quelques-uns,
0: parti, ils sont que
1: mais
0: 7,
1: ce qui
0: hein,
1: reste.
0: vas-y.
1: Bah, de mémoire, alors, parce que j'ai peur de me tromper, mais la colère, c'est Vrat, c'est le petit gamin qui est en fait le fils du général
0: Alors,
1: Chim.
0: non. C'est le problème entre la première adaptation et le manga. Vrat, c'est le généralissime.
1: D'accord. Oui, ce qui peut s'expliquer parce qu'il est aussi en colère, c'est pas faux. Sa capacité spéciale à lui, c'est son œil qui voit tout, je crois, de mémoire.
0: Oui. Son œil, entre guillemets, peut anticiper les mouvements. Mais petite précision, Brass, qui du coup on découvre que c'est le chef, hein, du pays, il est humain.
1: Oui,
0: C'est
1: c'est
0: le
1: le
0: seul
1: seul.
0: qui est humain et qui du coup n'est pas immortel.
1: Il a absorbé la pierre philosophale et il vieillit. C'est ça, c'est Pride.
0: Oui.
1: Autant pour moi, c'est
0: Et
1: Pride,
0: du
1: le gamin.
0: coup,
1: Alors lui, son pouvoir, il est un peu
0: l'orgueil.
1: chelou. C'est un espèce. Ouais, c'est un truc qui dévore un peu tout, je crois aussi, mais pas tellement. Il a des
0: Il
1: yeux, je
0: contrôle
1: sais
0: les
1: pas ce qu'il
0: ombres en
1: fait.
0: fait,
1: Bah, il peut.
0: Pride.
1: Voilà, c'est ça, c'est ça. Il peut pas absorber les autres aussi?
0: Si, entre guillemets, il a une bouche et à un moment donné, bah,
1: Voilà, c'était ça où
0: Et
1: je
0: c'est
1: voulais
0: pour
1: en
0: ça
1: venir.
0: qu'à un moment donné, oui, il dit qu'il a tout le temps faim et il finit par le faire. Nanana,
1: Je
0: on a
1: crois.
0: Sloth, la paresse. Alors lui, il est
1: Je
0: vraiment
1: suis
0: très
1: désolé.
0: succinct. Il apparaît à la fin du manga.
1: Ah oui.
0: C'est un gros colosse
1: Oui.
0: baraqué, mais qui bouge pas beaucoup, hein. On lui a donné une mission, c'est de créer un cercle d'alchimie autour du pays. Je vous dis pas pourquoi,
1: Pour un paresseux, c'est pas mal.
0: Et du coup, tout ce qu'il doit faire, c'est creuser.
1: Et effectivement, en fait, il creuse un souterrain d'une taille immense qui est protégé normalement par Pride. C'est pour ça qu'on ne le voit pas pendant la plupart du manga non plus. En fait, Pride, en plus d'être auprès du Généralissime, il est censé surveiller et accompagner Sloth dans son excavation du sol, qui normalement a pour but effectivement de tracer ce cercle d'alchimie tout autour des frontières du pays.
0: Je crois qu'on a parlé tout le
1: Ouais, il me semble. Si on en oublie, vous nous le direz dans les commentaires.
0: Colère, la luxure, la paresse, l'orgueil, l'avarice, l'envie et la gourmandise. On est bon.
1: Non, je crois pas.
0: Voilà, ce sont les 7 ennemis principaux que les frères rencontreront au fur et à mesure du manga.
1: Mais
0: Mais, vas-y.
1: c'est pas les seuls en fait. Eux, ils sont tous à la botte de quelqu'un.
0: Qui est le méchant, très méchant, qui se cache dans l'ombre. Et dont papa a peut-être un lien.
1: Avec papa, tu veux
0: Avec le
1: dire?
0: papa.
1: Eh oui. Alors pour ceux qui comprennent pas la private joke, en fait, on vous a dit, encore une fois, putain, mais ce n'est que des flashbacks cet épisode! Au tout début de l'émission, on vous a dit que papa était parti acheter du lait, le papa d'Edward et d'Alphonse. Ce qu'on vous a pas dit, c'est qu'en fait, le papa d'Alphonse et d'Edward, il est aussi très très particulier par rapport à l'histoire. Là, je suis en train de vous spoiler de ouf. Mais ça a son intérêt, puisqu'en fait, on apprend, une fois qu'on est avancé un petit peu dans le manga, sauf si Banzette, tu veux
0: Alors,
1: le
0: dis pas
1: rappeler.
0: tout, dis juste vraiment le début parce que sinon on va se
1: De manière
0: perdre, ouais.
1: liminaire. Ok. On apprend dans un tome qu'en fait, avant la culture Ishbal et avant que Améthyste ne voie le jour, il y avait une cité qui existait, même un pays qui existait, dans lequel l'alchimie commençait à être étudiée et a fait par hasard éclore un homonculus. Cet homonculus-là a proposé de tracer un tracé au sol à un homme qui ressemble trait pour trait au père d'Edouard et d'Alphonse. Et en fait, ce tracé n'avait que pour but de donner une forme humaine à l'homonculus originel qui a pris exactement les mêmes traits que papa. Et en échange de ça, il a aussi rendu également le père en fait d'Alphonse et d'Edouard
0: Immortel.
1: immortel. Enfin, voilà. Donc ça explique qu'en fait, le papa d'Ed et d'Alphonse, il est traversé les âges et il ne vieillissait pas, et il est la même tête que le père originel, l'homonculus numéro
0: Et
1: 1.
0: pourquoi il est parti? C'est qu'à la base, bah, il était parti étudier l'alchimie des autres pays afin de réparer son erreur. Parce que du coup, il s'en veut terriblement de ce qui s'est passé. On va pas dire ce qui s'est passé parce que sinon on n'en a pas fini. Mais grosso modo,
1: Bon, il a génocidé son
0: voilà.
1: peuple, quoi.
0: À cause de l'homonculus, l'homonculus originel, il a génocidé son peuple, mais lui et l'homonculus sont les seuls survivants, parce que du coup, ils sont devenus, entre guillemets, des pierres philosophales ambulantes.
1: Voilà.
0: Et du coup, lui,
1: On vous avait dit que c'était
0: ce
1: super
0: qu'il
1: gay, hein.
0: cherche, c'est réparer son erreur et tuer l'homonculus original. Donc, ce sont des antagonistes très intéressants, et qui ont un autre point de vue dans la première série. Parce que je rappelle qu'il y a eu une première série d'animation. Dans ce contexte-là, dans la première série, les homonculus, ils descendent de transmutations humaines ratées. Et ce qui fait que tu as une scène vraiment très traumatisante où les deux frères tombent, ben, sur leur mère. Cadeau.
1: Ouais, le trauma,
0: le
1: était
0: trauma
1: pas
0: est pas
1: mal.
0: mal. Et là encore, je trouve que ça approfondit encore plus sur leur personnalité, parce que tu rencontres 7 homunculus qui, du coup, savent que ce sont des expériences, entre guillemets, ratées, qui peuvent avoir des souvenirs, mais qui se disent juste, bah en fait, je suis pas la personne qui sont fait revenir. Ça leur fait du mal d'être là. Pourquoi je suis là? À quoi je sers? Et on est parti sur plein de choses philosophiques qu'on n'aura pas le temps d'aborder ou de terminer. Et
1: Vous pouvez trouver la série, hein, elle est largement
0: oui, sur
1: disponible.
0: Netflix ou même sur Crunchyroll, il me semble que Netflix la diffuse encore.
1: Ah bah voilà, j'avais pas donné de nom, super, nickel, placement de
0: Placement de produits.
1: produit.
0: Ou sinon, lisez les mangas, hein, tout simplement. Et ça, du coup, c'est ce qui donne une autre qualité à la première série. Et franchement, c'est pour ça que même si elle ne suit pas l'adaptation originale, je la trouve très intéressante et qu'il ne faut pas la mettre de côté. Même la fin.
1: Je confirme, c'est pas canon, mais c'est pas raté. C'est un des seuls mangas où ils ont écourté et pris une direction artistique différente de l'œuvre, contrairement à Shaman King, où là pour le coup vraiment on a une trame scénaristique qui tient la route et des épisodes qui s'enchaînent bien avec ouais une divergence mais intéressante quand
0: L'auteur
1: même.
0: avait donné son accord à ce que la série parte totalement dans une direction opposée et elle a eu totalement raison. Et c'est vraiment un coup de bol. Tous ces aspects font de Fullmetal Alchemist une œuvre complète. Elle perdure dans le temps et aborde beaucoup de thèmes sérieux avec des passages dramatiques. Même si j'ai oublié de le dire, il y a aussi parfois des passages comiques avec des running gags comme la taille d'Edouard ou même l'amour d'Alphonse pour les chats.
1: Ou le lait.
0: Ou le lait. Edouard n'aime pas le lait, mais comme tout le monde sait, le lait, bah, ça aide à grandir. Il y a aussi pas mal de choses où t'as Edward qui bullie le colonel Mustang, ou la relation avec Alex Louis Armstrong, qui adore faire des gros câlins, mais qui a des biscottos à faire tuer au moindre
1: Un ours.
0: un ours. Ou leur relation avec leur maître Izumi Curtis, qui leur fait vraiment peur, mais elle dit, je suis juste une femme au foyer. Mais alors que, non, pas du tout.
1: Une des plus grandes alchimistes de son ère, et qui justement, bah, comme tu disais, leur a tout appris, et qui justement a aussi son point de vue sur la transmutation humaine.
0: Et oui, elle aussi elle cache pas mal de choses. Mais c'est ça aussi que j'aime dans le manga, c'est que l'auteur, elle a réussi à faire, entre guillemets, dans un dessin vraiment très réaliste, où t'as des gens qui sont morts, qui sont tués, qui sont au combat, ou avec des membres éparpillés, écharpés. Et t'as des passages où c'est vraiment le dessin, il est en mode simpliste, en mode comics américain, blague en 4 cases. C'est vraiment très drôle. Et
1: Oui, il y a un parti qui a été pris dans la direction qui fait que tu te retrouves vraiment dans toutes les situations. Le comique est réussi, le dramatique l'est aussi. L'émotionnel est vraiment présent dans le manga et très très intelligemment dosé.
0: pour en revenir sur les passages plus sérieux, Arakawa, elle est allée à la recherche de témoignages. Et, étant donné que les personnages font très vite face à des situations de vie ou de mort, l'importance fraternelle entre Edouard et Alphonse devient très vite un soutien moral pour eux. Même chose avec les personnes qu'ils vont rencontrer et avec lesquelles ils vont chercher de la compassion. Mais il arrive qu'ils ne puissent pas venir en aide à tous leurs proches ou à sauver les gens qu'ils aiment. Et Arakawa, dans un interview, elle dit qu'elle est allée chercher des témoignages auprès des gens qui ont rencontré des difficultés dans leur vie, des personnes handicapées, des réfugiés, des émigrés involontaires, des personnes ayant souffert de la guerre, d'anciens yakuza, du personnel hospitalier, des pompiers, etc.
1: Et ça se ressent vraiment dans l'œuvre parce qu'effectivement, tu as vraiment de la mise en scène où t'es pas centré focus que sur le personnage principal, son mode de vie. Il y a vraiment une recherche, même quand tu disais tout à l'heure qu'elle vient des îles du Nord, tu sens qu'elle décrit la vie à la montagne avec une méthode et une précision. Enfin, c'est tu y vis. Même les passages sur le pays qui ressemble un peu à la Chine, c'est pareil, c'est bien transcrit, tu sens que dans les codes, on est sur quelque chose effectivement de différent, d'amétriste. Et pareil pour les Ijbal, ça va
0: Il y
1: de
0: a beaucoup
1: soi.
0: de choses qu'elle a voulu. Bah ça fait du bien que tu le dises parce que du coup ça me permet de faire la transition. Il y a beaucoup de choses à laquelle elle voulait en parler. Il est au courant qu'au cours d'interview, on me dise, vous développez des thèmes vraiment horribles dans vos mangas. Et là, je me dis à moi-même,
1: Mais on a
0: le
1: le
0: sont-ils vraiment? Ce sont des choses normales qui peuvent arriver autour de vous. Le conflit des cultures est une autre source d'inspiration pour moi. Je suis né sur l'île d'Hokkaido, au nord du Japon. Cette région était à l'origine peuplée par une population indigène qui a été chassée par les explorateurs japonais. J'ai des ancêtres qui ont participé à cette colonisation en faisant de la prospection des terres cultivables. Ce sont eux qui ont pris les terres du peuple qui a disparu. Au premier abord, ça peut paraître compliqué, mais on est témoin de conflits culturels tous les jours. C'est même assez courant. Je m'inspire juste de la réalité et la retranscris dans mes histoires, en y ajoutant mes idées et ma sensibilité. À mon avis, ce qui est vraiment horrible et triste, c'est de penser que ces gens ne sont pas normaux, d'avoir un regard condescendant à leur égard, ou pire, de les ignorer. Ça, j'en suis convaincu. Bon, on commence à arriver à notre longueur habituelle, donc Seb, je te propose de passer à la conclusion.
1: Ouais, ce serait pas mal parce qu'on est quasiment presque à 1 heure, je pense.
0: Bon, c'est normal alors.

0: Toi, Seb, d'abord, je voudrais tes impressions sur ce manga, sur les souvenirs que t'as et en quoi il t'a marqué.
1: Ouais, moi, c'est un manga qui m'a marqué parce que bah, déjà, son adaptation animée était disponible sur Canal+, pendant la période où justement il diffusait Monster, Excel Saga et un autre dont j'ai oublié le nom, je crois que c'était Blue Lagoon, mais je suis pas sûr. Et en fait, elle a un style tellement particulier que j'ai continué de la suivre même après Fullmetal Alchemist, quand elle a sorti Arslan, qui est toujours en diffusion, que je vous conseille et qui est très bien, sur une légende perse. Ça a son petit style et franchement, ça tourne très très bien, ça se lit sans difficulté. Et on retrouve vraiment les caractères, le design qu'elle peut avoir dans Fullmetal. Je pense que tu as vraiment dit beaucoup de choses et je peux que te rejoindre sur ce qui fonctionne avec ce manga, si bien qu'en fait je vois pas ce qui marche pas. Pour moi, il y a des personnages qui sont intéressants, qui sont développés, les outsiders aussi. On a un climat politique qui peut nous rappeler certaines choses du passé. On a des ethnies qui ne sont pas centrées justement que sur celles bah, qu'on voit de base, ce qui fait aussi du bien d'avoir plusieurs. Bah, point de vue en fait de la situation, parce que tu peux très bien te dire ah bah on est dans un pays super cool où il y a l'alchimie et éventuellement les rebelles ils sont que dans l'intérieur du pays, bah
0: Pas
1: pas
0: du
1: du
0: tout.
1: tout. T'as vraiment une exploitation de tous les pays frontaliers qui sont en conflit ou qui sont fait écraser par le bulldozer qui est justement
0: Ah, maîtresse.
1: cette république armée, ouais. Et ouais, non, tout est bien, le dessin est bien, la transmission des émotions est bonne, l'histoire est incroyable, les rebondissements, quand tu les lis la première fois, t'es toujours sur les fesses parce que c'est fluide en
0: Et
1: fait.
0: puis
1: Il n'y a pas de temps mort.
0: T'as vraiment là un trauma qui arrive assez tôt dans le manga et qui a choqué beaucoup de monde et qui a participé en fait à. Je veux pas.
1: À la pub
0: À la pub, hein,
1: du manga.
0: la petite fille et de son chien. Vous savez déjà.
1: Vous, voilà, vous, si vous savez pas, allez voir, c'est, voilà, c'est, aïe.
0: Et c'est vraiment te dire. Oh, ce manga, il a l'air vraiment sympa. Deux premières pages. Ah. Une mare de sang. Ah, il a perdu son frère, d'accord. Et ah, ok, bon. Deuxième chapitre. Ah, d'accord. La petite fille. Ah, ok, bon. Et puis, et c'est comme ça. C'est comme ça tout du long.
1: Je crois que même les premières cases, c'est ça m'a pris
0: Oui,
1: ma
0: c'est ça.
1: jambe.
0: Ça m'a pris ma jambe.
1: Et vraiment, le teasing vraiment du début de la page ne nous quitte pas jusqu'à la fin où on a envie de connaître, quoi. Même quand on a un début d'ébauche de réponse, ça ne s'arrête pas.
0: Et pourtant, comme on le dit, il y a des passages où vraiment on relâche la pression en mode oh, en vrai, tout se passe bien, ça pourrait aller mieux, ils vont réussir à atteindre leur objectif. Et juste après, bam!
1: Le petit coup sec sur la nuque qui arrive et qui te remet bien d'équerre et qui te rappelle que c'est pas le monde des bisounours, bien au contraire.
0: Ninja!
1: Ah bah clairement.
0: Donc, comme tu l'as dit tout à l'heure, en France, il a conquis les adolescents grâce à la première diffusion sur Canal+. Hein. C'est vraiment, moi aussi, alors que j'avais pas Canal+, hein, c'était des passages en clair, je tombais dessus par pur hasard, et genre, je savais pas ce qui se passait, je savais pas ce que c'était, et je vois le gars, il tape dans ses mains, et il fait surgir des projectiles, ou il se bat avec une grande armure à côté, je me dis, waouh, c'est stylé. Ah oui, d'accord, il y a du sang, il y a une armée, Ah oui, ça se tape dans les dents. Ok, d'accord. Il y a des monstres. Il y a vraiment l'œuvre.
1: Et puis ouais, bah comme tu dis, il n'y a pas de power-up, c'est quand même super rare pour un manga de ce type shonen. Enfin, généralement, le héros se prend une mistoufle, il rencontre un adversaire qui est plus fort que lui, il s'entraîne, il devient plus fort, il lui remet sur la gueule et il gagne. Et ben là,
0: Et
1: non. Là, c'est pas du tout le
0: c'est aussi
1: principe.
0: pour ça que Fullmetal Alchemist est différent des autres shonen, car les protagonistes là ne recherchent pas la puissance pour obtenir ce qu'ils veulent. Ils veulent juste réparer leurs erreurs, en aidant parfois les personnes qu'ils rencontrent pendant leur voyage, ce qui amènera souvent le lecteur à faire de la philosophie. Et d'ailleurs, le principe d'équivalence, sans cesse rappelé, est une notion morale forte, hein. On ne peut pas transformer quelque chose sans sacrifice. Puis-je rappeler le fait que
1: C'est
0: l'auteur
1: clair.
0: est une femme, parmi la myriade de mangaka masculins dans les shonen de l'époque? Ce qui a forcément dû avoir un impact sur son œuvre en visant avec la mentalité d'Alphonse, hein, dans lequel l'auteur se reconnaît le plus.
1: Et ce qui reste assez incroyable, c'est justement ça, c'est ce côté, en fait, tu as des points de vue qui sont ancrés au départ sur qui est le méchant, qui est le gentil et de quel côté tu dois prendre parti. Et en fait, ça n'arrête pas de changer parce que tu te rends compte au fur et à mesure que chacun a ses raisons d'être là et chacun a ses raisons d'agir comme il agit. Et généralement, c'est de la souffrance, une volonté de réparer, des erreurs commises par le passé, enfin, tout ce que tu as déjà dit, quoi.
0: Oui, il y a des personnages qui sont moralement inacceptables, mais tu te rends compte que finalement, tout n'est pas blanc, tout n'est pas noir. Il y a des personnages qui ont beaucoup de gris en eux. Scar, par exemple, qui à la base est un moine combattant, certes, mais tu te rends compte, ben, lui, son peuple, il s'est fait massacrer. Et finalement, tout ce qu'il cherche, oui, il cherche la vengeance, mais à ça, il cherche aussi la rédemption. Et du coup, il cherche à savoir pourquoi c'est arrivé. Ou encore, Alex Louis Armstrong, qui, comme les autres alchimistes, a participé à un génocide, qui en est ressorti dégoûté du meurtre et de la violence, et qui, du coup, lui, n'hésite pas à donner de son corps, au sens propre du terme, pour aider ses alliés et afin de réparer ses erreurs. Bref, Fullmetal Alchemist, c'est un classique qui mérite d'être découvert à tout âge, tant le manga aborde des sujets complexes, intéressants et matures, sans perdre sa touche d'humour et le grain de folie qui accompagne chacun de ses personnages.
1: Profitez-en parce que justement ils sont réédités, encore une fois.
0: Et voilà, Seb, nous arrivons à la fin. J'espère que ça n'a pas été trop long pour toi.
1: Non, ça va. Bah, en même temps, c'est quelque chose que j'aime beaucoup. Donc, je savais que tu allais tomber sur un truc qui marcherait. Donc, moi, j'étais convaincu au moment où tu m'as dit que tu voulais le refaire. C'était un plaisir. Je sais même plus qui de nous deux sur Culturim l'avait déjà présenté,
0: C'est
1: mais
0: moi.
1: c'était déjà un bon moment et je suis ravi de le refaire avec toi.
0: Eh ben super, tant mieux que ça t'ait plu. Et vous aussi, si cet épisode vous a plu, n'hésitez pas à nous le faire savoir. Et s'il y a des œuvres que vous voudriez qu'on aborde, dites-le nous toujours, ça pourrait être cool. En espérant que vous avez passé un bon moment en notre compagnie, nous vous souhaitons de saintes lectures et on vous dit à la prochaine.
1: Salut, salut!

0: Eh ben, je pense qu'on a fait comme d'habitude. On a encore oublié d'annoncer ce qu'on allait dire la prochaine fois.
1: Mais non. T'inquiète pas.
0: Ah si, si, je t'assure. Hein, là, je viens de me rendre compte qu'on a enregistré tout l'épisode, on a mis notre petite clôture, et on n'a pas dit ce qu'on allait présenter comme manga.
1: Ouais, mais là, je pense que la vanne... les gens la connaissent maintenant, de toute façon.
0: Ouais, avec un peu de chance, ils sont encore là. Ce que je te propose, c'est que bah là, le rythme il fonctionne bien. Généralement, on fait un épisode chacun. Moi, là, je suis retombé un petit peu, bah, comme d'habitude, hein, toutes les semaines presque, je passe chez mon marchand de manga préféré. Et je me suis rendu compte qu'ils étaient en train de ressortir un truc qui avait, pour moi, été un peu passé... sous les radars, et j'ai bien envie de le tenter si ça te dit, c'est assez court, et franchement je pense que ça peut être le feu.
1: Eh ben, y a pas de souci, je crois que c'est parti.
0: Eh ben on part sur ça.
1: Allez.
0: Par contre je te préviens, c'est un peu glauque.
1: Oh, tu sais, après Parasite, y a plus rien qui peut m'étonner, je pense.
0: Bon bah vas-y, on part sur ça alors, ça marche. À la prochaine.
1: À la prochaine.

La paix n'est pas de ce monde. Voilà la triste réalité. 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On pourra toujours tenter de l'endiguer. Elle finira par tout engloutir sur son passage, impitoyablement.

L'histoire commence là où le chaos s'est arrêté. 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